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2: Il est 3h.

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2: il est 4h.
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5: Eddy Piron, bonjour, bienvenue sur Radio Bonheur. On file dans le Brabant wallon et plus particulièrement à Lannes. Vous habitez Lannes et vous avez une idée pour votre commune, eh bien tentez votre chance et participez à la nouvelle édition du budget participatif. 15 000 euros seront affectés à un projet d'intérêt général pour Lannes. Le budget participatif permet aux associations de Lannes et aux comités de quartier de s'impliquer activement dans l'aménagement et l'amélioration de leur cadre de vie. Vous avez un projet, une idée intéressante, eh bien n'hésitez pas à prendre contact avec la commune de Lannes. Attention, votre projet doit être déposé avant le 31 août. Vous appelez au 02 634 05 30, 02 634 05 30. De la bière à la pierre, à vélo, eh bien, c'est ce qu'on vous invite à faire en découvrant notamment la Saint-Feuillin, qui est une bière absolument succulente, et puis on découvre aussi l'abbaye de Saint-Feuillin. Alors ça, c'est un petit tour à vélo qu'on fait notamment à travers Écossine, et on découvre ainsi son célèbre château fort. Ce sont des balades régulièrement organisées au départ de la rue Courte à Gottigny. Vous voulez davantage de renseignements, vous allez sur le site centrissime.be, centrissime.be. Pour les 120 ans des bâtiments Gramme et de la maçonnerie du campus universitaire de Charleroi, une chasse au trésor Totemus a été créée. Comme fil conducteur, la chasse vous amène à rencontrer des personnages de Charleroi, des personnages emblématiques, comme par exemple Paul Pasteur ou encore Jules Destrée. Au fil des rues, vous découvrez les témoins architecturaux de cette période ainsi que d'autres plus récents chargés d'histoire locale et qui ont façonné le visage actuel de la ville de Charleroi. C'est proposé en partenariat avec la province de Hainaut. Vous voulez plus d'infos, vous allez sur le site totemus.com, totemus.com. La première édition en 2025 de la journée sport senior à Mété fut un véritable succès. Eh bien, hormis ça, cette année, le jeudi 3 septembre, au Hall Omnisport de Mété, eh bien, ce sera l'opération sport senior. Il y aura du sport en vue, en voilà, des conférences, différents stands, et puis bien sûr, rafraîchissements et petites restaurations. Ce sera donc au complexe sportif de Mété, rue Saint-Donat, numéro 15 à Mété, le 3 septembre, et c'est gratuit. Je vous souhaite de bons moments sur Radio Bonheur.
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6: Bonjour à tous. En ce mercredi 19 août, nous fêtons les Jean Eudes. Le proverbe « Le temps de la réflexion est une économie de temps ». Les anniversaires nous arrivent avec Béatrice de Gilly qui fête ses 40 ans, Huguette de Montigny-sur-Sambre fête ses 74 ans, Jean-Marie de Châtelet ses 57 ans et Michel de Courcelles, elle fête ses 65 ans.
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8: Bonjour à tous, Bélier en solo, accordez-vous une pause dans votre quête de l'âme sœur. D'autres envies et priorités méritent aussi votre attention. Taureau, quelques hésitations professionnelles vous poussent à revoir certains choix. Une nouvelle approche pourrait vous ouvrir peut-être d'autres voies. Gémeaux, vous cherchez à rétablir l'harmonie après quelques tensions avec votre moitié. Votre volonté d'apaiser les choses est finalement la bonne attitude. Cancer, vous donnez le meilleur de vous-même, vous avez besoin de consignes claires, exprimez vos attentes pour avancer sereinement. Lion, vous appréciez les marques d'affection et de soutien. Entourez-vous de personnes bienveillantes aussi, hein, qui vous apportent du réconfort et de la confiance. Vierge, votre sens de l'organisation est sollicité. Une nouvelle mission met vos compétences en valeur, même si elle demande quelques efforts supplémentaires. Balance, en couple, la tendresse est au rendez-vous. Les petites attentions renforcent la complicité et ravivent les beaux sentiments. Scorpion, une personne vous attire, alors osez faire le premier pas. Votre naturel et votre confiance peuvent faire la différence. Sagittaire, vous affichez une belle énergie et un moral solide. Cette dynamique vous permet d'être efficace dans tous les domaines. Capricorne, votre optimisme vous aide à débloquer une situation qui semblait compliquée jusqu'à aujourd'hui. Verseau, en couple, votre relation évolue dans une direction positive et sûrement espérée. Poisson, accordez-vous un peu de plaisir, de détente. Choisissez une activité qui vous ressource vraiment. Je vous souhaite une excellente journée. À très bientôt.
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1: Allez, bonne journée.
2: C'est cool ça.

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3: Il est 5h.
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6: Édith Piron, bonjour. C'est l'heure de s'informer sur Radio Bonheur. La maison L'Osso, c'est un hôtel de maître de type Art Nouveau qui a été occupé longtemps par Léon L'Osso, un intellectuel de la région de Mons. Cette maison L'Osso, il faut absolument la découvrir. Il y a une bibliothèque avec 100 000 ouvrages. Et justement, en prélude à la visite de cette maison qui est classée, eh bien, les responsables vous accueillent dans le centre d'interprétation de la maison L'Osso, dont la scénographie renvoie à l'univers de la bibliothèque et du cabinet de curiosités si cher à Léon L'Osso. Vous y aborderez notamment le thème de l'Art Nouveau, les collections et les passions de L'Osso et la découverte de l'édition originale d'une saison en enfer de Rimbaud. Léon L'Osso, pour rappel, est né à Tours en 1869 dans une famille aisée. Il deviendra avocat et aura notamment une activité intellectuelle intense. Il acquérera notamment cet hôtel de maître situé rue de Nimy à Mons. Vous voulez plus d'infos, vous allez sur le site maisonlosso.be, maisonlosso.be.
7: Vous voulez vous imprégner de culture japonaise? Alors sachez qu'à Peridaisa, non seulement il y a des animaux, mais aussi de superbes espaces verts. Il y a notamment une reproduction des paysages japonais. Un parcours invite les visiteurs à explorer les quatre grandes îles du Japon qui sont Hokkaido, Honshu, Kyushu et Shikoku. Chacune de ces îles est représentée avec son climat, sa végétation et sa faune spécifique et offre ainsi une expérience immersive et éducative. C'est donc à découvrir à Peridaisa. Et c'est jusqu'au 30 mai 2027, donc vous avez le temps de le découvrir.
6: L'Office du tourisme de Nivelles organise des visites guidées de la ville à la demande en français, en néerlandais, en anglais, en allemand. Les touristes isolés trouveront aussi les fascicules des attractions et des circuits promenades dans le bureau d'accueil situé pas loin de la Grand Place au 48 rue des Saintes. Ils pourront ainsi découvrir la collégiale ainsi que la belle ville de Nivelles avec différents aspects, hein, le quartier Saint-Jacques, la tour Simone, le parc de la Dodène ou encore le musée communal. Vous voulez plus d'infos, vous n'hésitez pas à aller sur le site tourisme-nivelles.be, tourisme-nivelles.be.
7: On vous invite à découvrir la carrière d'Aubourg durant les vacances. Plusieurs dates sont prévues et c'est proposé par la Maison des sciences de la vie et de la terre. C'est l'occasion de découvrir un écosystème rare, une faune et une flore tout à fait exceptionnelle. C'est pour tous les publics. Comme je vous le disais, plusieurs dates sont prévues. Pour en savoir un petit peu plus, vous allez sur le site msvt.be, msvt.be.
6: Je vous souhaite une bonne journée.

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1: Bonjour à tous, en ce mercredi 19 août, nous fêtons les gens Eudes. Le proverbe « Le temps de la réflexion est une économie de temps ». Les anniversaires nous arrivent avec Béatrice de Gilly qui fête ses 40 ans, Huguette de Montigny-sur-Sambre fête ses 74 ans, Jean-Marie de Châtelet ses 57 ans et Michel de Courcelles, elle fête ses 65 ans.
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3: Bonjour à tous, Bélier en solo, accordez-vous une pause dans votre quête de l'âme sœur. D'autres envies et priorités méritent aussi votre attention. Taureau, quelques hésitations professionnelles vous poussent à revoir certains choix. Une nouvelle approche pourrait vous ouvrir peut-être d'autres voies. Gémeaux, vous cherchez à rétablir l'harmonie après quelques tensions avec votre moitié. Votre volonté d'apaiser les choses est finalement la bonne attitude. Cancer, vous donnez le meilleur de vous-même, vous avez besoin de consignes claires, exprimez vos attentes pour avancer sereinement. Lion, vous appréciez les marques d'affection et de soutien. Entourez-vous de personnes bienveillantes aussi, qui vous apportent du réconfort et de la confiance. Vierge, votre sens de l'organisation est sollicité. Une nouvelle mission met vos compétences en valeur, même si elle demande quelques efforts supplémentaires. Balance en couple, la tendresse est au rendez-vous, les petites attentions renforcent la complicité et ravivent les beaux sentiments. Scorpion, une personne vous attire, alors osez faire le premier pas. Votre naturel et votre confiance peuvent faire la différence. Sagittaire, vous affichez une belle énergie et un moral solide. Cette dynamique vous permet d'être efficace dans tous les domaines. Capricorne, votre optimisme vous aide à débloquer une situation qui semblait compliquée jusque aujourd'hui. Verseau, en couple, votre relation évolue dans une direction positive et sûrement espérée. Poissons, accordez-vous un peu de plaisir, de détente. Choisissez une activité qui vous ressource vraiment. Je vous souhaite une excellente journée. À très bientôt.
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2: il est 6h.
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5: Eddy Perron, bonjour, c'est l'heure de s'informer sur Radio Bonheur. Le festival Il est temps d'en rire, ça se passe au lac de Genneval, qui est un site absolument superbe. Alors pendant tout l'été, vous pourrez applaudir sur scène deux comédiens qui vont jouer 15 rôles différents, avec un spectacle plein d'humour. Et puis il y a aussi des humoristes, comme par exemple Laurence Bibot ou encore Véronique Gallo. Tout ça est à découvrir au lac de Genneval. Il y a aussi des spectacles pour les tout-petits. Plus d'infos, vous allez sur le site ilestemps-d'en-rire.be, ilestemps-d'en-rire.be, et c'est jusqu'au 4 septembre, et c'est durant tout l'été. Nous sommes avec Lorraine Dumoulin, qui est guide touristique pour la Maison du Tourisme de Thouin. Alors, on peut découvrir la Bille d'Aune. Dans quel état elle est?
6: Elle est en ruine, mais c'est ce qui fait tout son charme, parce que c'est la plus belle des belles, de toute façon.
5: Non, ça, je n'en doute pas, évidemment.
6: Ah ben oui, évidemment, ça c'est... aujourd'hui, la Bille d'Aune, on attend les travaux, donc il est probable que cette saison touristique-ci, vous rencontriez, si vous venez nous voir, mais des grues, des travaux, parce qu'elle se fait belle, encore plus belle, pour les années à venir, et pour qu'on puisse encore la garder quelques années.
5: Oui, c'est vrai qu'à un moment donné, on m'avait dit que c'était un peu dangereux, parce que bon, les travaux sont indispensables.
6: Ah oui, bah oui, elle souffre vraiment du temps. Elle est quand même là. Les bâtiments que l'on voit, certains, c'est du 16e, du 18e siècle. Ils ont subi des incendies. Le temps, tout simplement, qui fait son œuvre. Et donc, il est temps de la prendre en charge, effectivement.
5: Enfin, il y a la carrosserie. On peut là se réconforter, hein, tout près, là, pour aller boire un verre.
6: Ah oui, la salle de traiteur est toujours là, évidemment. Et puis, vous avez tout le recal. La brasserie aussi de l'Abbaye d'Aune, qui est juste au dessus, où effectivement on peut aller prendre un verre, et là les bâtiments sont en meilleur état, effectivement.
5: Nous sommes avec Lorraine, qui est guide touristique à la Maison du Tourisme de Thouin. On peut découvrir plein de choses, hein, notamment la distillerie. Alors, elle est où cette distillerie? À Biercé, Ragny?
6: Alors maintenant, elle est depuis 2000 à Ragny, en la rue de la Roquette. En réalité, elle a déménagé dans la ferme de la Cour au début des années 2000 pour s'agrandir, pouvoir accueillir le touriste, pour qu'on puisse visiter les installations et les alambics. Et puis ben, surtout déguster un verre sur nos produits de terroir.
5: En plus, Ragny, ben, c'est le plus beau village de Wallonie.
6: Ah ben oui, alors c'est un village qui est uniforme, puisque les bâtisses ont été construites avec la pierre locale, puisqu'il y avait une carrière à Ragny, et puis qu'au 17e, ils ont commencé à construire avec des briques au-dessus. Donc les bâtiments ont une certaine harmonie, qui en fait, il est fleuri aussi, ce qui en fait un très joli village.
5: La ville de Wavre propose de découvrir son marché hebdomadaire sous un angle un peu original, et ce grâce à une visite guidée de 2 heures qui se clôture par une dégustation de produits locaux, dont la fameuse tarte du Stoffé. Alors, vous voulez plus d'infos, vous allez sur le site wavre.be 2026, wavre.be 2026. Eddy Perron, je vous souhaite une bonne journée sur Radio Bonheur.
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1: Bonjour à tous, en ce mercredi 19 août, nous fêtons les gens Eudes. Le proverbe « le temps de la réflexion est une économie de temps ». Les anniversaires nous arrivent avec Béatrice de Gilly qui fête ses 40 ans, Huguette de Montigny-sur-Sambre fête ses 74 ans, Jean-Marie de Châtelet ses 57 ans et Michel de Courcelles, elle fête ses 65 ans.
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3: Bonjour à tous, Bélier en solo, accordez-vous une pause dans votre quête de l'âme sœur. D'autres envies et priorités méritent aussi votre attention. Taureau, quelques hésitations professionnelles vous poussent à revoir certains choix. Une nouvelle approche pourrait vous ouvrir peut-être d'autres voies. Gémeaux, vous cherchez à rétablir l'harmonie après quelques tensions avec votre moitié. Votre volonté d'apaiser les choses est finalement la bonne attitude. Cancer, vous donnez le meilleur de vous-même, vous avez besoin de consignes claires, exprimez vos attentes pour avancer sereinement. Lion, vous appréciez les marques d'affection et de soutien. Entourez-vous de personnes bienveillantes aussi, qui vous apportent du réconfort et de la confiance. Vierge, votre sens de l'organisation est sollicité. Une nouvelle mission met vos compétences en valeur, même si elle demande quelques efforts supplémentaires. Balance en couple, la tendresse est au rendez-vous, les petites attentions renforcent la complicité et ravivent les beaux sentiments. Scorpion, une personne vous attire, alors osez faire le premier pas. Votre naturel et votre confiance peuvent faire la différence. Sagittaire, vous affichez une belle énergie et un moral solide. Cette dynamique vous permet d'être efficace dans tous les domaines. Capricorne, votre optimisme vous aide à débloquer une situation qui semblait compliquée jusqu'à aujourd'hui. Verseau, en couple, votre relation évolue dans une direction positive et sûrement espérée. Poisson, accordez-vous un peu de plaisir, de détente. Choisissez une activité qui vous ressource vraiment. Je vous souhaite une excellente journée. À très bientôt.
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4: il est 7h.
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7: Bonjour à tous, la commune d'Evere a décidé d'aller en justice aux côtés de la région bruxelloise pour contester l'utilisation intensive de la trajectoire aérienne RNP07L, autrement dit la route Kruk. Le collège des bourgmestres et échevins a mandaté un avocat et Evere a officiellement rejoint la procédure lancée par la région. Mise en service en juillet 2025 dans le cadre d'une réorganisation temporaire du trafic aérien durant des travaux, la RNP07L a continué à être utilisée après ces travaux. La commune dénonce une hausse des passages d'avions à basse altitude, du bruit répété et des survols nocturnes. Ce qui devait être une mesure temporaire ne peut devenir une situation permanente au détriment de la tranquillité, du sommeil et de la qualité de vie des habitants, affirme le bourgmestre Alessandro Zappala. Evere n'est pas la première commune à saisir la justice. Schaerbeek et Berkem-Sainte-Agathe ont également lancé des procédures contre cette trajectoire. Le bourgmestre de Berkem-Sainte-Agathe, Christian Lamouline, est par ailleurs président de Brulocalis, l'association représentant les pouvoirs locaux bruxellois. La contestation s'étend également en Flandre. 42 000 familles de Dilbeek, Lennik et Roosdal ont annoncé mardi dernier poursuivre l'État belge. La commune de Lennik prépare elle aussi une action en justice. Pour rappel, le gouvernement bruxellois avait décidé le 11 juin dernier d'introduire une action en cessation contre le recours à cette trajectoire. Selon la région, plus de 270 000 Bruxellois subissent les nuisances de cette route et 96% des vols mesurés dépassent les normes bruxelloises de bruit. Les communes avaient alors été invitées à rejoindre la procédure. Le ministre fédéral de la Mobilité, Jean-Luc Ruc, avait indiqué à plusieurs reprises que cette route guidée par satellite constitue une obligation européenne et une procédure alternative lorsque les pistes préférentielles ne peuvent pas être utilisées, notamment en raison du vent. Un nouveau pont ferroviaire a été posé ce lundi à Fleurus sur la ligne reliant Charleroi à Ottigny. Le nouvel ouvrage de 235 tonnes a été déplacé à l'aide d'une plateforme mobile et positionné sur ses appuis après plusieurs heures. Le chantier était mené par Infrabel, le gestionnaire du réseau ferroviaire belge. En amont, il a consisté en plusieurs grandes étapes comme la préfabrication du tablier à partir d'éléments préconstruits en usine, l'extension des culées existantes ou encore le démontage et l'évacuation de l'ancien pont qui datait de 1958 et qui présentait quelques signes d'usure. Si l'ancien pont était composé de deux tabliers métalliques, le nouveau est un monobloc en béton. Il présente plusieurs avantages comme une amélioration du confort acoustique et une structure plus fiable et plus pérenne. Le chantier se poursuivra cette semaine avec la pose des murs de soutènement et la remise en place des voies. Ce mercredi, journée assez perturbée avec des pluies faibles généralisées sur l'ensemble du territoire, en tout cas en première partie de journée. L'après-midi apportera quelques éclaircies par l'ouest, mais le pays restera principalement sous les averses. Les températures, 22 degrés. On referme ici ce bulletin d'info. Passez d'excellents moments à notre écoute.

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2: Bonjour à tous, en ce mercredi 19 août, nous fêtons les gens Eudes. Le proverbe « Le temps de la réflexion est une économie de temps ». Les anniversaires nous arrivent avec Béatrice de Gilly qui fête ses 40 ans, Huguette de Montigny-sur-Sambre fête ses 74 ans, Jean-Marie de Châtelet ses 57 ans et Michel de Courcelles, elle fête ses 65 ans.
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4: Bonjour à tous, Bélier en solo, accordez-vous une pause dans votre quête de l'âme sœur. D'autres envies et priorités méritent aussi votre attention. Taureau, quelques hésitations professionnelles vous poussent à revoir certains choix. Une nouvelle approche pourrait vous ouvrir peut-être d'autres voies. Gémeaux, vous cherchez à rétablir l'harmonie après quelques tensions avec votre moitié. Votre volonté d'apaiser les choses est finalement la bonne attitude. Cancer, vous donnez le meilleur de vous-même, vous avez besoin de consignes claires, exprimez vos attentes pour avancer sereinement. Lion, vous appréciez les marques d'affection et de soutien. Entourez-vous de personnes bienveillantes aussi, qui vous apportent du réconfort et de la confiance. Vierge, votre sens de l'organisation est sollicité. Une nouvelle mission met vos compétences en valeur, même si elle demande quelques efforts supplémentaires. Balance en couple, la tendresse est au rendez-vous, les petites attentions renforcent la complicité et ravivent les beaux sentiments. Scorpion, une personne vous attire, alors osez faire le premier pas. Votre naturel et votre confiance peuvent faire la différence. Sagittaire, vous affichez une belle énergie et un moral solide. Cette dynamique vous permet d'être efficace dans tous les domaines. Capricorne, votre optimisme vous aide à débloquer une situation qui semblait compliquée jusqu'à aujourd'hui. Verseau, en couple, votre relation évolue dans une direction positive et sûrement espérée. Poisson, accordez-vous un peu de plaisir, de détente. Choisissez une activité qui vous ressource vraiment. Je vous souhaite une excellente journée. À très bientôt.
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5: Bonjour à tous. Le Parti Socialiste prépare une loi d'urgence climatique. Il la déposera la semaine prochaine, a annoncé hier le parti à Bellegarde. Le texte est en cours de finalisation. Il prévoit notamment la suppression des avantages accordés à tout nouvel investissement lié directement ou indirectement aux énergies fossiles, la suppression progressive des subventions aux énergies fossiles accompagnée de mesures sociales destinées à soutenir les ménages et les travailleurs dans la transition, ainsi que l'interdiction du lobbying des industries fossiles, indique le PS. La proposition de loi s'inspire d'une tribune publiée début juillet par des ONG et des scientifiques en France, réclamant l'adoption d'une telle législation dans l'Hexagone, ajoute le Parti Socialiste. Elle fait aussi suite au plan canicule proposé par le parti fin juin. Le président du Parti Socialiste, Paul Magnette, l'affirme, les températures augmentent et battent régulièrement de tristes records, les sécheresses s'intensifient et le plus grand incendie de l'histoire de notre pays est malheureusement toujours en cours. Le climat ne nous laissera pas le temps d'attendre. Protéger les citoyens, anticiper les risques, préparer notre pays, ce n'est pas pour demain, c'est maintenant. Selon les données du SPF Économie, la consommation des ménages belges reste encore largement dominée par les énergies fossiles. En 2024, le gaz naturel, 41,6%, et le mazout, 22,9%, étaient de loin les principales sources d'énergie utilisées. Dans l'industrie, le gaz fossile représente 38,9% de la consommation énergétique et les produits pétroliers 15,7%, soit un total de 54,6% selon le PS qui cite des chiffres du SPF Économie repris par Greenpeace. Un nouveau pont ferroviaire a été posé ce lundi à Fleurus sur la ligne reliant Charleroi à Ottigny. Le nouvel ouvrage de 235 tonnes a été déplacé à l'aide d'une plateforme mobile et positionné sur ses appuis après plusieurs heures. Le chantier était mené par Infrabel, le gestionnaire du réseau ferroviaire belge. En amont, il a consisté en plusieurs grandes étapes comme la préfabrication du tablier à partir d'éléments préconstruits en usine, l'extension des culées existantes ou encore le démontage et l'évacuation de l'ancien pont qui datait de 1958 et qui présentait quelques signes d'usure. Si l'ancien pont était composé de deux tabliers métalliques, le nouveau est un monobloc en béton. Il présente plusieurs avantages comme une amélioration du confort acoustique et une structure plus fiable et plus pérenne. Le chantier se poursuivra cette semaine avec la pose des murs de soutènement et la remise en place des voies. Ce mercredi, journée assez perturbée avec des pluies faibles généralisées sur l'ensemble du territoire, en tout cas en première partie de journée. L'après-midi apportera quelques éclaircies par l'ouest, mais le pays restera principalement sous les averses. Les températures, 22 degrés. On referme ici ce bulletin d'info. Passez d'excellents moments à notre écoute.

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1: Bonjour à tous, en ce mercredi 19 août, nous fêtons les gens Eudes. Le proverbe « le temps de la réflexion est une économie de temps ». Les anniversaires nous arrivent avec Béatrice de Gilly qui fête ses 40 ans, Huguette de Montigny-sur-Sambre fête ses 74 ans, Jean-Marie de Châtelet ses 57 ans et Michel de Courcelles, elle fête ses 65 ans.
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3: Bonjour à tous, Bélier en solo, accordez-vous une pause dans votre quête de l'âme sœur. D'autres envies et priorités méritent aussi votre attention. Taureau, quelques hésitations professionnelles vous poussent à revoir certains choix. Une nouvelle approche pourrait vous ouvrir peut-être d'autres voies. Gémeaux, vous cherchez à rétablir l'harmonie après quelques tensions avec votre moitié. Votre volonté d'apaiser les choses est finalement la bonne attitude. Cancer, vous donnez le meilleur de vous-même, vous avez besoin de consignes claires, exprimez vos attentes pour avancer sereinement. Lion, vous appréciez les marques d'affection et de soutien. Entourez-vous de personnes bienveillantes aussi, hein, qui vous apportent du réconfort et de la confiance. Vierge, votre sens de l'organisation est sollicité. Une nouvelle mission met vos compétences en valeur, même si elle demande quelques efforts supplémentaires. Balance en couple, la tendresse est au rendez-vous, les petites attentions renforcent la complicité et ravivent les beaux sentiments. Scorpion, une personne vous attire, alors osez faire le premier pas. Votre naturel et votre confiance peuvent faire la différence. Sagittaire, vous affichez une belle énergie et un moral solide. Cette dynamique vous permet d'être efficace dans tous les domaines. Capricorne, votre optimisme vous aide à débloquer une situation qui semblait compliquée jusqu'à aujourd'hui. Verseau, en couple, votre relation évolue dans une direction positive et sûrement espérée. Poissons, accordez-vous un peu de plaisir, de détente. Choisissez une activité qui vous ressource vraiment. Je vous souhaite une excellente journée. À très bientôt.
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4: Bonjour à tous. La commission de l'intérieur de la Chambre tiendra une séance extraordinaire ce jeudi à 14h, a confirmé hier son président Ortwin de Portereux. Le ministre de l'Intérieur, Bernard Quintin, répondra aux questions des députés. Le Parlement fédéral est toujours en vacances d'été, mais il n'est jamais exclu qu'une séance extraordinaire soit convoquée en cas d'urgence. Depuis l'opposition, Anders, le PTB et Défi ont réclamé une telle réunion à propos de l'incendie qui touche les Hauts-de-Fagne. Cette demande a été acceptée par le président de la Chambre, Peter De Rover. Un nouveau pont ferroviaire a été posé ce lundi à Fleurus sur la ligne reliant Charleroi à Ottigny. Le nouvel ouvrage de 235 tonnes a été déplacé à l'aide d'une plateforme mobile et positionné sur ses appuis après plusieurs heures. Le chantier était mené par Infrabel, le gestionnaire du réseau ferroviaire belge. En amont, il a consisté en plusieurs grandes étapes comme la préfabrication du tablier à partir d'éléments préconstruits en usine, l'extension des culées existantes ou encore le démontage et l'évacuation de l'ancien pont qui datait de 1958 et qui présentait quelques signes d'usure. Si l'ancien pont était composé de deux tabliers métalliques, le nouveau est un monobloc en béton. Il présente plusieurs avantages comme une amélioration du confort acoustique et une structure plus fiable et plus pérenne. Le chantier se poursuivra cette semaine avec la pose des murs de soutènement et la remise en place des voies. Ce mercredi, journée assez perturbée avec des pluies faibles généralisées sur l'ensemble du territoire, en tout cas en première partie de journée. L'après-midi apportera quelques éclaircies par l'ouest, mais le pays restera principalement sous les averses. Les températures, 22 degrés. On referme ici ce bulletin d'info. Passez d'excellents moments à notre écoute.

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1: Bonjour à tous, en ce mercredi 19 août, nous fêtons les gens Eudes. Le proverbe « le temps de la réflexion est une économie de temps ». Les anniversaires nous arrivent avec Béatrice de Gilly qui fête ses 40 ans, Huguette de Montigny-sur-Sambre fête ses 74 ans, Jean-Marie de Châtelet ses 57 ans et Michel de Courcelles, elle fête ses 65 ans.
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3: Bonjour à tous, Bélier en solo, accordez-vous une pause dans votre quête de l'âme sœur. D'autres envies et priorités méritent aussi votre attention. Taureau, quelques hésitations professionnelles vous poussent à revoir certains choix. Une nouvelle approche pourrait vous ouvrir peut-être d'autres voies. Gémeaux, vous cherchez à rétablir l'harmonie après quelques tensions avec votre moitié. Votre volonté d'apaiser les choses est finalement la bonne attitude. Cancer, vous donnez le meilleur de vous-même, vous avez besoin de consignes claires, exprimez vos attentes pour avancer sereinement. Lion, vous appréciez les marques d'affection et de soutien. Entourez-vous de personnes bienveillantes aussi, qui vous apportent du réconfort et de la confiance. Vierge, votre sens de l'organisation est sollicité. Une nouvelle mission met vos compétences en valeur, même si elle demande quelques efforts supplémentaires. Balance en couple, la tendresse est au rendez-vous, les petites attentions renforcent la complicité et ravivent les beaux sentiments. Scorpion, une personne vous attire, alors osez faire le premier pas. Votre naturel et votre confiance peuvent faire la différence. Sagittaire, vous affichez une belle énergie et un moral solide. Cette dynamique vous permet d'être efficace dans tous les domaines. Capricorne, votre optimisme vous aide à débloquer une situation qui semblait compliquée jusqu'à aujourd'hui. Verseau, en couple, votre relation évolue dans une direction positive et sûrement espérée. Poisson, accordez-vous un peu de plaisir, de détente. Choisissez une activité qui vous ressource vraiment. Je vous souhaite une excellente journée. À très bientôt.
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9: Édith Piron, bonjour. 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
10: Nous sommes avec Laurence Grégoire, la directrice de l'atelier 642 situé à Marcinelle, à la rue des Lessiennes, et elle propose ce qu'on appelle des séances de flamenco, plus exactement des tablaos de flamenco, finalement dans une petite salle. C'est très intimiste ces spectacles?
11: Oui, c'est très intimiste. Alors le principe, c'est qu'on soit dans un espace effectivement restreint où le public est très très proche des protagonistes, très très proche des artistes, et comme c'est une danse qui vibre énormément, mais en fait on a vraiment le plancher qui tremble de par leurs prestations, et il y a cette proximité qui fait qu'on a vraiment aussi la connexion avec l'intensité de leur regard, avec la sueur, avec l'intensité du mouvement, et donc c'est particulièrement impressionnant. Alors oui, on est dans un petit lieu, mais on est quand même une petite centaine autour d'eux. Et voilà, un peu serré, il y a un petit bar, c'est très cosy, c'est très c'est parfois même un côté kitsch un peu dans la décoration, mais ça fait tout le charme du lieu, avec toutes ces petits éclairages, ces petites loupiottes. Et
10: puis vous avez des artistes étrangers qui viennent volontiers se perdre à la rue des Lessiennes à Marcinelle.
11: Effectivement, donc c'est une chance, mais un petit miracle, mais rien, un petit miracle n'arrive jamais seul, dit-on, et donc avec l'énergie que nous déployons, bien voilà, on parvient à mettre ces concerts en place, et les artistes reviennent vraiment volontiers, ou on en découvre d'autres, ou alors ils décident de travailler avec un autre ensemble, et donc moi je découvre encore un tas d'artistes que je n'ai jamais vu, mais qui sont enchantés de passer par ici et qui d'ailleurs font souvent la fin de nuit ou la fin de soirée tardivement pour nous accompagner.
10: Ils découvrent cette spécialité typiquement carole. Vous voulez davantage de renseignements, parce qu'il y a des cours aussi, hein, plein de trucs, hein. Vous allez sur le site atelier642.com, atelier642.com.
9: Vous voulez découvrir le monde de l'orchidée? Eh bien, les amis de l'orchidée de Montigny-le-Tilleul vous fixent une fois par mois rendez-vous au foyer culturel. On y fait plein de choses. Les explications de Inge van Dorp, présidente du club.
12: Nous avons chaque fois un thème. Donc, on parle sur une espèce bien différente. Et comme ça, on apprend vraiment en toute simplicité comment on appréhende la culture de certaines choses. Et on a aussi alors la présentation des plantes de nos membres. Et nos membres sont vraiment des grands fans et des grands fous d'orchidées. Donc voilà, ils amènent, ils expliquent comment ils font la culture, et comme ça on peut tous apprendre quelque chose.
10: Est-ce que ça peut se faire toute l'année? J'imagine qu'il y a une période où l'orchidée, on ne peut pas la trouver.
12: Non, nous on travaille vraiment de janvier jusqu'en décembre, et on a toujours des floraisons.
9: Vous voulez plus d'infos? Vous allez sur la page Facebook Les Amis de l'Orchidée Montigny, ou alors vous appelez au 0479 23 66 86, 0479 23 66 86.
10: Allez, on va découvrir les confréries à Tubize. Organisées le 23 août, la journée annuelle des confréries rassemble une cinquantaine de confréries culinaires wallonnes et bruxelloises, une façon de découvrir ou de redécouvrir de nombreux plats, boissons ou ingrédients locaux. Vous voulez plus d'infos? Vous allez sur le site jac26.be, jac26.be. Durant cet été, n'hésitez pas à découvrir la réserve naturelle des Marionvilles à Carnion. 65 hectares de marais et d'étangs à perte de vue, 65 grands terrains de football, quoi. Alors, l'histoire de cette réserve est liée à l'exploitation du charbon. Il faut savoir que pendant très longtemps, on a exploité le charbon. Et puis, par la suite, les terrains ont commencé à s'affaisser pour laisser place à un vaste plan d'eau au milieu des prairies. Très peu exploitables, les prairies ont été petit à petit abandonnées par les agriculteurs. Mais la nature n'aime pas le vide, elle est revenue et des nouvelles zones de marais ont été créées. Une faune et une flore sauvages se sont installées. Et puis en 1978, la réserve naturelle des Marionvilles, qui s'étend sur les communes de Saint-Guilain et Carnion, est née. C'est à découvrir. Voulez plus d'infos, vous allez sur le site natagora.be et vous allez notamment sur la page dédiée aux réserves. Amusez-vous à l'écoute de votre radio préférée. Bonne journée.

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1: Bonjour à tous, en ce mercredi 19 août, nous fêtons les Jean Eudes. Le proverbe « Le temps de la réflexion est une économie de temps ». Les anniversaires nous arrivent avec Béatrice de Gilly qui fête ses 40 ans, Huguette de Montigny-sur-Sambre fête ses 74 ans, Jean-Marie de Châtelet ses 57 ans et Michel de Courcelles, elle fête ses 65 ans.
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3: Bonjour à tous, Bélier en solo, accordez-vous une pause dans votre quête de l'âme sœur. D'autres envies et priorités méritent aussi votre attention. Taureau, quelques hésitations professionnelles vous poussent à revoir certains choix. Une nouvelle approche pourrait vous ouvrir peut-être d'autres voies. Gémeaux, vous cherchez à rétablir l'harmonie après quelques tensions avec votre moitié. Votre volonté d'apaiser les choses est finalement la bonne attitude. Cancer, vous donnez le meilleur de vous-même, vous avez besoin de consignes claires, exprimez vos attentes pour avancer sereinement. Lion, vous appréciez les marques d'affection et de soutien. Entourez-vous de personnes bienveillantes aussi, qui vous apportent du réconfort et de la confiance. Vierge, votre sens de l'organisation est sollicité. Une nouvelle mission met vos compétences en valeur, même si elle demande quelques efforts supplémentaires. Balance en couple, la tendresse est au rendez-vous, les petites attentions renforcent la complicité et ravivent les beaux sentiments. Scorpion, une personne vous attire, alors osez faire le premier pas. Votre naturel et votre confiance peuvent faire la différence. Sagittaire, vous affichez une belle énergie et un moral solide. Cette dynamique vous permet d'être efficace dans tous les domaines. Capricorne, votre optimisme vous aide à débloquer une situation qui semblait compliquée jusqu'à aujourd'hui. Verseau, en couple, votre relation évolue dans une direction positive et sûrement espérée. Poisson, accordez-vous un peu de plaisir, de détente. Choisissez une activité qui vous ressource vraiment. Je vous souhaite une excellente journée. À très bientôt.

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8: Eddy Piron, j'espère que vous allez bien. Bienvenue sur Radio Bonheur, c'est l'heure de s'informer. Allez, on file au lac de l'odeur et plus particulièrement au spin à Froidchapelle. C'est pour les jeunes, c'est pour les vieux, c'est pour tout le monde en fait. Les plus jeunes à partir de 7 ans peuvent par exemple s'essayer à la Extreme Tower, une tour qui culmine à 12 mètres de haut et qu'on dévale à l'aide de toboggans. Le spin possède aussi un parcours aquatique gonflable, un tire-fesse pour pratiquer le téléski nautique ou encore le wakeboard ou une piste gonflable de skimboard. Vous voulez en savoir un petit peu plus, vous allez sur le site thespin.be, thespin.be. On va faire un petit tour du côté de Nivelles, avec notamment une initiative intéressante. Il s'agit de Nivelles Village. Cet événement organisé par la SBL Nivelles Commerce est le rendez-vous incontournable des saveurs du Brabant Wallon. Il revient pour faire vibrer le cœur de la ville tout au long du printemps et de l'été. Jusqu'au 9 septembre, la Grand Place de Nivelles se transforme chaque mercredi en un véritable village gourmand et festif. Pas moins de 17 food trucks vous y attendent pour un tour du monde des saveurs. Il y aura de la cuisine locale aussi, des spécialités du monde, des douceurs sucrées, des boissons rafraîchissantes. Rendez-vous à Nivelles Village régulièrement. C'est sur la Grand Place. Vous voulez plus d'infos, vous appelez au 0470 55 45 38. 0470 55 45 38. Un événement incontournable cet été à Nivelles. Vous voulez découvrir de la peinture à l'huile à la façon des frères Van Eyck? C'est fort intéressant et c'est jusqu'au 23 août à l'Hôtel des Libertés, Grand Place à Jodogne. Dans la première moitié du 15e siècle, née en Flandre, une nouvelle peinture à l'huile attribuée aux frères Van Eyck, peintres et alchimistes. Leur procédé qui requiert de la patience est basé sur l'alternance et les différentes propriétés des couches grasses et des couches maigres. Alors si vous voulez en savoir un petit peu plus, sachez que les élèves d'Hélène Fay se sont fixés le but de découvrir cette merveilleuse technique des anciens et ils vous la font découvrir jusqu'au 23 août, donc à l'Hôtel des Libertés, Grand Place à Jodogne. Vous voulez plus d'infos, vous allez sur le site culturejodogne.be, culturejodogne.be. Vous aimez les armes anciennes, les souvenirs historiques et militaires? Eh bien, il y aura le 4e Salon International d'Enghien. Ce sera le 30 août de 9h à 15h. Ça se passera au Parc d'Enghien, situé à l'avenue Elisabeth à Enghien. Alors évidemment, si vous voulez davantage de renseignements pour réserver votre place, éventuellement un emplacement, vous n'hésitez pas à appeler au 0475 938 125 0475 938 125. Merci de nous avoir écoutés. À tout à l'heure.

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1: Bonjour à tous, en ce mercredi 19 août, nous fêtons les gens Eudes. Le proverbe « Le temps de la réflexion est une économie de temps ». Les anniversaires nous arrivent avec Béatrice de Gilly qui fête ses 40 ans, Huguette de Montigny-sur-Sambre fête ses 74 ans, Jean-Marie de Châtelet ses 57 ans et Michel de Courcelles, elle fête ses 65 ans.
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4: Bonjour à tous. Le feu qui sévit dans les Hauts-de-Fagne depuis plusieurs jours a pu être encerclé par les pompiers durant la nuit, a indiqué ce matin le responsable de la communication de crise du gouverneur de la province de Liège, Tony Osmans. Il n'est toutefois pas encore sous contrôle, avec plusieurs reprises observées au cours de la nuit. Les moyens au sol seront déterminants, souligne encore Tony Osmans, qui espère également qu'un soutien aérien puisse leur venir en aide si possible. Par ailleurs, des anciennes munitions datant de la Seconde Guerre mondiale ont pu provoquer une série de détonations ces derniers jours, mais elles n'ont pas mis en danger les intervenants sur l'incendie qui frappe les Fagnes, ont indiqué hier les services du gouverneur de la province de Liège. Enfin, Eugène Ronsard, le bourgmestre de Wem, a pris mardi en fin d'après-midi un arrêté visant à interdire toutes les manifestations et tous les rassemblements organisés sur le territoire de la commune. Cette décision est motivée par la nécessité de garantir la sécurité publique et celle des personnes dans le contexte actuel, ainsi que par l'impossibilité potentielle de mobiliser les moyens de secours actuellement engagés dans la lutte contre le sinistre. Et puis, à l'autre bout de la Wallonie, un important incendie s'est déclaré ce matin à l'usine de traitement des déchets Gallo de Menin en Flandre occidentale. La confirmation a été apportée par Casper Van de Castel, le bourgmestre faisant fonction. Le plan d'urgence et d'intervention communale a été déclenché en raison des fortes nuisances liées à la fumée et aux odeurs. L'incendie s'est déclaré vers 4h du matin. Une batterie usagée a probablement pris feu dans un point de collecte de petits appareils électroniques, a expliqué Casper Van de Castel. L'entreprise dispose de systèmes de détection interne qui se sont déclenchés immédiatement et ont commencé à éteindre les flammes, mais l'ampleur de l'incendie était trop importante. Les pompiers sont arrivés rapidement sur place et ont notamment reçu le renfort des hommes du feu de Courtrai et de Wevelgem. Des pompiers français sont également venus prêter main forte à leurs collègues belge, l'entreprise étant située à la frontière de la commune française de Halloin. L'incendie est désormais maîtrisé, mais les nuisances devraient persister toute la journée. Les habitants ont été invités à garder portes et fenêtres fermées et à couper la ventilation. Un nouveau pont ferroviaire a été posé ce lundi à Fleurus sur la ligne reliant Charleroi à Ottigny. Le nouvel ouvrage de 235 tonnes a été déplacé à l'aide d'une plateforme mobile et positionné sur ses appuis après plusieurs heures. Le chantier était mené par Infrabel, le gestionnaire du réseau ferroviaire belge. En amont, il a consisté en plusieurs grandes étapes comme la préfabrication du tablier à partir d'éléments préconstruits en usine, l'extension des culées existantes ou encore le démontage et l'évacuation de l'ancien pont qui datait de 1958 et qui présentait quelques signes d'usure. Si l'ancien pont était composé de deux tabliers métalliques, le nouveau est un monobloc en béton. Il présente plusieurs avantages comme une amélioration du confort acoustique et une structure plus fiable et plus pérenne. Le chantier se poursuivra cette semaine avec la pose des murs de soutènement et la remise en place des voies. Ce mercredi, journée assez perturbée avec des pluies faibles généralisées sur l'ensemble du territoire, en tout cas en première partie de journée. L'après-midi apportera quelques éclaircies par l'ouest, mais le pays restera principalement sous les averses. Les températures, 22 degrés. On referme ici ce bulletin d'info. Passez d'excellents moments à notre écoute.
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1: 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Les anniversaires nous arrivent avec Béatrice de Gilly qui fête ses 40 ans, Huguette de Montigny-sur-Sambre fête ses 74 ans, Jean-Marie de Châtelet ses 57 ans et Michel de Courcelles, elle fête ses 65 ans.
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5: Eddy Piron, bonjour. Une petite proposition du service tourisme de Nivelles. La découverte du quartier Saint-Jacques, cet ancien quartier des pèlerins de Compostelle, puis des brasseurs, est un charmant village au cœur de la ville où il fait bon vivre. Il y a des rues pittoresques, des maisons classées, des vestiges historiques. Et puis on peut découvrir aussi les jardins et les étangs du parc de la Dodène, un véritable poumon vert de Nivelles. Vous voulez plus d'infos, vous appelez l'office du tourisme au 067 21 54 13 ou plus simple, vous allez sur le site tourisme-nivelles.be. On file à Sanzay, c'est dans la région de Serrefontaine. Il y a là la ferme Montaval. Et dans ce village à tradition agricole, un petit comité de quartier a décidé de créer pour la première fois un festival de country blues. On a décidé de les encourager. Alors, trois bons groupes d'artistes seront présents, dont Akamuz, Ablaze et Will Pepper Band. La ferme Montaval sera transformée en ranch et en saloon pour l'occasion. Habillez-vous un petit peu en country, histoire de respecter l'ambiance. Vous voulez éventuellement réserver votre place, et bien vous appelez au 0494 69 68 07, 0494 69 68 07. Il est préférable d'ailleurs de réserver. L'adresse, la ferme du Montaval, rue de la Tannerie, numéro 225 à Sanzay, et c'est le 22 août. Une journée spéciale pour aller à la rencontre des sculpteurs de Soigny, ce sera le 25 août. Cette visite invite à remonter le temps au fil des rues de Soigny, à la découverte de son patrimoine, de son architecture et des traces géologiques qui s'y cachent. Ce sera aussi l'occasion d'aller à la rencontre de sculpteurs qui officient encore. C'est une proposition de l'Office du tourisme de Soigny, qui est situé rue du Lombard à Soigny. Attention, il faut réserver si vous voulez participer à cette journée spéciale. Vous appelez au 067 34 73 76, 067 34 73 76. Comme chaque année, Place aux Artistes, cette initiative de la province du Brabant portée par l'association Le 38, s'installe au cœur des villages. Le 22 août, les amis de Bouzeval vous convient au concert que proposera Victorine Meurice. Ça se passe donc à la chapelle du Triochène, située rue Triochène à Bouzeval. Née en 2010, Victorine Meurice est une jeune violoniste wallonoise suivie par le professeur Shirley Laub au Conservatoire Royal de Bruxelles. C'est du solide. Fascinée par la musique depuis toute petite, elle commence les cours de violon à 4 ans. Victorine joue sur un violon Jean-Baptiste Vuillaume de 1869, généralement prêté par la fondation Arthur Grumio. Donc c'est du solide. Évidemment, il est préférable de réserver. Pour ça, vous allez sur le site le38.be. Le38.be, je vous rappelle, c'est le 22 août. Amusez-vous à l'écoute de votre radio préférée. Bon après-midi.
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1: 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Les anniversaires nous arrivent avec Béatrice de Gilly qui fête ses 40 ans, Huguette de Montigny-sur-Sambre fête ses 74 ans, Jean-Marie de Châtelet ses 57 ans et Michel de Courcelles, elle fête ses 65 ans.
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3: Eddy Perron, l'heure de s'informer sur Radio Bonheur. Allez, on va faire un petit tour du côté de Estinoumont où il y a plein d'activités, notamment la possibilité de découvrir le musée de la vie rurale et des métiers anciens. L'ancien presbytère de la commune d'Estinoumont, qui date de 1786, abrite aujourd'hui le musée communal de la vie rurale et des métiers anciens. Ce musée offre aux visiteurs curieux une remarquable collection où se côtoient mobilier typique et métiers anciens à travers un panel de plus de 500 000 pièces. À l'étage, vous pouvez aussi découvrir la salle d'anneau consacrée au métier de chapellerie ainsi que l'espace Froissart dédié au célèbre chroniqueur du Moyen-Âge que fut le curé d'Estine durant 10 ans. Si vous voulez découvrir ce musée, ça se fait sur rendez-vous. Il suffit d'appeler au 064 31 13 18, 064 31 13 18. De la bière à la pierre, à vélo, eh bien, c'est ce qu'on vous invite à faire en découvrant notamment la Saint-Feuillin, qui est une bière absolument succulente, et puis on découvre aussi l'abbaye de Saint-Feuillin. Alors ça, c'est un petit tour à vélo qu'on fait notamment à travers Écossine, et on découvre ainsi son célèbre château fort. Ce sont des balades régulièrement organisées au départ de la rue Courte à Gottigny. Vous voulez davantage de renseignements, vous allez sur le site centrissime.be, centrissime.be. Vous voulez découvrir des voitures exceptionnelles, des old-timers, des young-timers ou encore des voitures de prestige? Eh bien, sachez qu'il y a une association qui s'appelle Static Cars qui vous invite tous les dimanches sur le parking du MediaMarkt de Waterloo pour découvrir ces voitures et boire un petit verre entre amis. Attention, on n'abuse pas de l'alcool. C'est à partir de 18 ans, c'est tout à fait gratuit et c'est tout au long des vacances. Vous voulez plus d'infos? Vous allez sur le site static-cars.be, static-cars. Allez, on va faire un petit tour du côté de Thoricourt. Commune verte réputée tant pour sa brasserie et ses produits slow food que pour son printemps musical, Silly offre aux randonneurs de nombreux endroits de détente et de découverte. De village en village et de château en château, deux balades vous emmènent à travers les bois de l'entité et sa campagne vallonnée. Tout ça à la découverte de quatre châteaux qui ont fait l'histoire de la contrée. Alors si vous voulez vous imprégner de l'époque médiévale ou encore de l'époque de la Renaissance, rendez-vous à Thoricourt. Vous voulez plus d'infos, eh bien vous allez sur le site visitewapi.be, visitewapi.be. Je vous souhaite une bonne après-midi.

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1: 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Le proverbe « Le temps de la réflexion est une économie de temps ». Les anniversaires nous arrivent avec Béatrice de Gilly qui fête ses 40 ans, Huguette de Montigny-sur-Sambre fête ses 74 ans, Jean-Marie de Châtelet ses 57 ans et Michel de Courcelles, elle fête ses 65 ans.
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2: il est 15h.
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5: Eddy Piron, bonjour, bienvenue sur Radio Bonheur. L'Écoparc Aventure, c'est à tourner, c'est l'activité familiale par excellence, adaptée aux enfants dès 5 ans et conçue pour s'amuser à son propre rythme. Il y a de tout, des passerelles aériennes, des parcours à crobranches et surtout deux tyroliennes impressionnantes de plus de 333 mètres. Vous voulez découvrir tout ça, vous allez sur le site écoparc-aventure.com, écoparc-aventure.com. Votre enfant n'a pas envie de participer à un stage gnangnan et je le comprends. Mais sachez que l'école de l'enfant Jésus propose des stages dédiés à la science. Alors si votre enfant a envie de devenir un petit génie de la science, s'il a entre 6 et 12 ans, n'hésitez pas à l'inscrire à ces stages organisés durant toutes les vacances par l'école de l'enfant Jésus située rue des Coquelets à Nivelles. Évidemment, il faut réserver 010 68 16 10, 010 68 16 10. Plus d'infos sur le site capscience.be, capscience.be. On vous invite à découvrir la carrière d'Aubourg durant les vacances. Plusieurs dates sont prévues et c'est proposé par la Maison des sciences de la vie et de la terre. C'est l'occasion de découvrir un écosystème rare, une faune et une flore tout à fait exceptionnelles. C'est pour tous les publics. Comme je vous le disais, plusieurs dates sont prévues. Pour en savoir un petit peu plus, vous allez sur le site msvt.be, msvt.be. Kids and Us, c'est une chouette association pour jeunes qui est située à Nivelles et durant les vacances, elle organise des stages photo. Les jeunes de 12 à 16 ans pourront découvrir l'art de la photo. Sous tous ses angles, hein, ce sera à la fois du ludique, du pédagogique. Ils pourront apprendre à faire de la mise en scène, à prendre des photos sur le terrain. Bref, c'est fort intéressant. C'est donc proposé par Kids and Us, situé place Émile Delalieu à Nivelles. C'est durant les vacances, mais il faut s'inscrire évidemment. Vous allez sur le site initiationphoto.com, initiationphoto.com, ou vous appelez au 0499 55 81 61. 0499 55 81 61. Je vous souhaite de bons moments sur Radio Bonheur.

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1: 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Le proverbe « le temps de la réflexion est une économie de temps ». Les anniversaires nous arrivent avec Béatrice de Gilly qui fête ses 40 ans, Huguette de Montigny-sur-Sambre fête ses 74 ans, Jean-Marie de Châtelet ses 57 ans et Michel de Courcelles, elle fête ses 65 ans.
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2: Il est 16h.
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5: Bonjour à tous. Le gouvernement fédéral et l'exécutif bruxellois discutent de la manière dont certains profils peuvent être mieux orientés vers un accompagnement adapté et, lorsque cela est possible, vers un retour durable. C'est ce qu'a indiqué hier la ministre fédérale de l'Asile et de la Migration, Annelien van Bossuyt. Une déclaration qui fait suite à la mobilisation contre la suppression annoncée de 1000 places d'accueil à Bruxelles. Nous reconnaissons que la migration a un impact considérable sur Bruxelles et nous voulons donc collaborer de manière constructive, a déclaré la ministre. Elle a ajouté « Nous sommes autour de la table avec le gouvernement bruxellois pour examiner comment mieux orienter certains profils vers l'accompagnement adéquat et, lorsque c'est possible, vers un retour durable. Des accords clairs sont actuellement recherchés afin d'aboutir à une solution praticable, selon elle. » Annelien van Bossuyt dit par ailleurs comprendre pleinement la forte pression à laquelle Bruxelles est confrontée en matière d'accueil des personnes sans abri. La problématique est très complexe, mais en tant que ministre de l'Asile et de la Migration, je ne suis pas compétente pour l'accueil des sans-abri. Cela reste jusqu'à nouvel ordre une compétence de la région bruxelloise, a-t-elle souligné. Le fédéral assume selon elle sa responsabilité pour les demandeurs d'asile ayant droit à l'accueil. Près de 1000 personnes, d'après les organisateurs, se sont rassemblées mardi à Bruxelles à l'appel notamment de Belles Réfugiés, du SAMU Social, des fédérations AMA et BICO et des syndicats Sinova, CNE et SETCA. Les organisateurs dénoncent la suppression d'un quart des 4000 places disponibles dans la capitale. En juillet, avant même les fermetures, le SAMU Social a refusé 244 des 299 familles ayant sollicité un hébergement, soit plus de 4 sur 5 et 83,5% de plus qu'en juin. Parmi elles figuraient 238 enfants, dont 65 bébés de moins de 2 ans et 15 nourrissons de moins de 6 mois. Belles Réfugiés compte parallèlement 1555 personnes sur liste d'attente. Selon le SAMU Social, 40% des personnes actuellement refusées sont des familles avec bébés. Si le plan est appliqué, il ne restera que 200 places pour les hommes isolés à partir du 1er octobre. L'association AMA estime par ailleurs que la suppression des 1000 places menace des centaines d'emplois. Ce jeudi, des éclaircies alterneront avec des averses sur l'ensemble du territoire sous un vent modéré. Le risque de quelques ondées sera plus marqué de la côte au centre du pays, tandis que le sud-est connaîtra des conditions légèrement plus favorables. Les températures maximales 22 degrés. On referme ici ce bulletin d'info. 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
2: il est 17h.
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5: Edith Perron, bonsoir. Nous sommes avec Lorraine Dumoulin qui est guide touristique pour la Maison du Tourisme de Thouin. Alors, on peut découvrir la Bille d'Aune. Dans quel état elle est?
6: Elle est en ruine, mais c'est ce qui fait tout son charme, parce que c'est la plus belle des belles, de toute façon.
5: Non, ça, je n'en doute pas, évidemment.
6: Ah ben oui, évidemment, ça c'est... aujourd'hui, l'abbaye d'Aune, on attend les travaux, donc il est probable que cette saison touristique-ci, vous rencontriez, si vous venez nous voir, mais des grues, des travaux, parce qu'elle se fait belle, encore plus belle, pour les années à venir, et pour qu'on puisse encore la garder quelques années.
5: Oui, c'est vrai qu'à un moment donné, on m'avait dit que c'était un peu dangereux, parce que bon, les travaux sont indispensables, hein.
6: Ah oui, ben oui, elle souffre vraiment du temps. Elle est quand même là. Les bâtiments que l'on voit, certains, c'est du 16e, du 18e siècle. Ils ont subi des incendies. Le temps, tout simplement, qui fait son œuvre. Et donc, il est temps de la prendre en charge, effectivement.
5: Enfin, il y a la carrosserie. On peut là se réconforter, hein, tout près, là, pour aller boire un verre.
6: Ah oui, la salle de traiteur est toujours là, évidemment. Et puis, vous avez tout le recal. La brasserie aussi de l'abbaye d'Aune, qui est juste au-dessus. Où effectivement on peut aller prendre un verre, et là les bâtiments sont en meilleur état, effectivement.
5: Allez, une idée de visite de musée enterré au pied de la butte du Lion. Le mémorial 1815 de Waterloo vous permet de vivre l'une des périodes les plus mouvementées de notre histoire. Comme si vous y étiez, vous plongez au cœur de la bataille dans une expérience multisensorielle pleine d'effets spéciaux, unique en Europe. 1815 mètres carrés, comme par hasard, 1815 mètres carrés de voyage immersif dans une scénographie narrative qui met l'accent sur l'expérience de la bataille. Le panorama est une fresque impressionnante de 110 mètres de circonférence et de 12 mètres de hauteur, réalisée en 1912. Le tableau vous place au cœur de la bataille grâce à un système de sonorisation impressionnant. La butte du Lion offre aussi une vue unique sur le champ de bataille. Bref, si vous voulez découvrir ce musée, je vous invite à aller sur le site waterloo1815.be, waterloo1815.be, et c'est pratiquement ouvert tous les jours. Allez, on va faire un petit tour du côté de Chimay, plus particulièrement à Lompré, un des plus beaux villages de Wallonie. Il est notamment bordé par l'eau blanche. Autrefois, Lompré était une fortification gauloise, romaine et puis féodale. C'est l'occasion de découvrir des maisons de pierre et puis un magnifique pont du XVIIIe siècle et un patrimoine religieux tout à fait exceptionnel. Des balades sont régulièrement organisées. Vous voulez plus d'infos, vous appelez au 060 21 54 04 060 21 54 04. On commémore cette année sur le site du Bois du Cazier les 70 ans de la catastrophe. De nombreuses activités sont prévues, notamment du théâtre, avec les 5 et 6 août à 19h, une pièce intitulée « Le renard du Cazier » par Maïté Fossé, arrière-petite-fille d'Angelo Galvan, qui était chef porion et sauveteur guide au Bois du Cazier, un véritable héros. Cette pièce a été écrite par Maïté. Alors, comment se présentent-elles les explications de l'artiste?
7: C'est un mélange entre du récit théâtral, où on va entendre la parole d'Angelo, qui sera donnée par deux comédiens, son arrière-arrière-petit-fils qui jouera Angelo enfant et un autre comédien qui jouera Angelo adulte, et en parallèle on aura du jeu théâtral dramatique où on verra les mineurs, les femmes de mineurs et les échanges entre Angelo et les autres protagonistes de l'histoire.
5: Infos et réservations, vous allez sur le site leboisducasier.be, leboisducasier.be. 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
4: Bonjour à tous. Le gouvernement fédéral et l'exécutif bruxellois discutent de la manière dont certains profils peuvent être mieux orientés vers un accompagnement adapté et, lorsque cela est possible, vers un retour durable. C'est ce qu'a indiqué hier la ministre fédérale de l'Asile et de la Migration, Annelien van Bossuyt. Une déclaration qui fait suite à la mobilisation contre la suppression annoncée de 1000 places d'accueil à Bruxelles. Nous reconnaissons que la migration a un impact considérable sur Bruxelles et nous voulons donc collaborer de manière constructive, a déclaré la ministre. Elle a ajouté « Nous sommes autour de la table avec le gouvernement bruxellois pour examiner comment mieux orienter certains profils vers l'accompagnement adéquat et, lorsque c'est possible, vers un retour durable. Des accords clairs sont actuellement recherchés afin d'aboutir à une solution praticable », selon elle. Annelien van Bossuyt dit par ailleurs comprendre pleinement la forte pression à laquelle Bruxelles est confrontée en matière d'accueil des personnes sans abri. La problématique est très complexe, mais en tant que ministre de l'Asile et de la Migration, je ne suis pas compétente pour l'accueil des sans-abri. Cela reste jusqu'à nouvel ordre une compétence de la région bruxelloise, a-t-elle souligné. Le fédéral assume, selon elle, sa responsabilité pour les demandeurs d'asile ayant droit à l'accueil. Près de 1000 personnes, d'après les organisateurs, se sont rassemblées mardi à Bruxelles à l'appel notamment de Belles Réfugiés, du SAMU Social, des fédérations AMA et BICO et des syndicats Sinova, CNE et 7K. Les organisateurs dénoncent la suppression d'un quart des 4000 places disponibles dans la capitale. En juillet, avant même les fermetures, le SAMU Social a refusé 244 des 299 familles ayant sollicité un hébergement, soit plus de 4 sur 5 et 83,5% de plus qu'en juin. Parmi elles figuraient 238 enfants, dont 65 bébés de moins de 2 ans et 15 nourrissons de moins de 6 mois. Belles Réfugiés compte parallèlement 1555 personnes sur liste d'attente. Selon le SAMU Social, 40% des personnes actuellement refusées sont des familles avec bébés. Si le plan est appliqué, il ne restera que 200 places pour les hommes isolés à partir du 1er octobre. L'association AMA estime par ailleurs que la suppression des 1000 places menace des centaines d'emplois. Ce jeudi, des éclaircies alterneront avec des averses sur l'ensemble du territoire sous un vent modéré. Le risque de quelques ondées sera plus marqué de la côte au centre du pays, tandis que le sud-est connaîtra des conditions légèrement plus favorables. Les températures maximales 22 degrés. On referme ici ce bulletin d'info. 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

0: Oui, c'est en 82 que nous débutons cette émission avec la bonne humeur, mais pas le soleil. Ben non, c'était les Cooling the Gang avec un Big Fun. Et bien voilà, bonsoir mesdames, bonsoir mademoiselles, bonsoir messieurs, comment allez-vous? Ça va? Oh, je vous vois sur votre tête que vous râlez un petit peu. Ben oui, vous râlez parce qu'il pleut. Et ben oui, mais vous savez quoi? Il en faut un petit peu de temps en temps de la pluie pour nos agriculteurs. Hein, parce que je pense qu'on a eu un petit peu trop chaud. Bon, rassurez-vous, ça va pas pleuvoir tout le temps comme ça. Hein, ben du moins, on l'espère. En tout cas, ce que je peux vous dire, c'est que quand vous allumez votre radio, votre transistor, vous avez le soleil qui sort de là. C'est pas merveilleux ça? Mais oui, c'est bien. Allez, ben voilà, nous sommes mercredi. Mercredi, c'est tout est permis, hein. Ben oui, c'est permis de faire 3 heures aujourd'hui, les enfants. Nous sommes ensemble jusqu'à 21 heures, vous l'avez bien calculé. Hein. En ce mercredi 19, ben, si vous êtes né ce jour, vous êtes né sur le signe du lion. Eh bien oui, vous avez peut-être 20 ans, vous avez peut-être même 21, par exemple, comme la charmante Carla Larazzi. Carla Larazzi, elle, c'est une chanteuse, bien sûr, qui a fait une chanson de Bim Bam Toi, en duo, bien sûr, également avec Monsieur Jack, avec La Recette et M'envoler. Ça, c'est un titre qu'elle a fait. Il y a également notre ami John Stamos, c'est un acteur. Un acteur, lui, bien sûr, il a aujourd'hui 63 ans, notre ami. Ben voilà, John Stamos. Et il a fait quoi, lui? Lui, il a fait un film en 87, il a fait La Fête de la Maison, mais également des feuilletons que vous avez sûrement regardé, hein. Urgence, ben oui, tout le monde a regardé une fois, au moins une fois un épisode d'Urgence, ah ben, il jouait dedans, notre ami John Stamos. Il y a également Marco Materazzi, voilà, qu'est-ce qu'il a fait lui, Marco Materazzi? Ah ben, lui, il est né en 1973, ah ben, c'est un footballeur, ah ben, c'est un footballeur, bien sûr, qu'il a joué en défense centrale pour l'Italie, et vous savez comment est-ce qu'on le surnomme? Mais Matrix, ah ben oui, bah ouais, il paraît qu'il avait je vais pas dire le gros mot, mais il savait dire, et en plus il a joué dans la Coupe du Monde en 2006. Voilà, ça c'est pour les anniversaires, parce que le téléphone sonne en même temps, les anniversaires de ce jour en même temps que vous. Voilà, alors vous écoutez sur le 87.7 ou bien simplement dans votre véhicule. Ah ben soyez prudent parce que il pleut comme vache pisse, comme on dit, hein, il fait pas beau du tout. Alors là, vous nous écoutez bien sûr sur le DAB+, canal 11B. Ou bien simplement, vous êtes en vacances. Là, vous avez encore le soleil. Vous êtes en Espagne, en Italie. Vous êtes en France. Vous avez le soleil. Et bien sûr, vous avez encore le repos. Profitez-en parce que si vous êtes encore là-bas, en Espagne par exemple, si vous avez des enfants, tout doucement, il faudra rentrer. Parce que lundi, et hop, on les met à l'école. Ben voilà. Et bien, c'est comme ça les enfants. Hein. Et après, les parents, ils vont être waouh, on est un petit peu tranquille. Allez, vous savez que c'est la bonne humeur. C'est Francis qui vous accompagne. On est mercredi, hein, jusqu'à 21h donc. Et bien, nous aurons dans cette première heure d'émission notre ami Pauline Esther, il y aura également Amir, il y aura les Forbans, on va bouger un petit peu, il y aura Louane, et également pourquoi pas La Roche-Valmont, et ben oui, et alors nous aurons bien sûr notre vedette nationale, c'est Maria. Maria qui va bien sûr citer votre nom sur antenne si vous êtes membre de Radio Bonheur. Je vous rappelle que pour être membre, il suffit d'avoir la carte qui est vendue au prix de 10 €. Mais bon, après les deux chansons, on vous en parlera un petit peu plus de ce qui va se passer ce week-end sur Radio Bonheur. Vous allez voir, il n'y a que de la joie. Et alors, également, vous êtes conducteur, conductrice, voiture, moto, camion. Cela vous intéresse bien sûr. Nous allons faire également les radars répressifs de la région de Charleroi et de Mons-Borinage. Voilà, je pense que tout est dit en gros. Sauf que si vous avez envie de tapoter sur votre tablette ou votre GSM, vous avez bien sûr la page Facebook à votre disposition. Allez-y, allez-y, on est là pendant 180 minutes, faut pas avoir peur. Dites-moi également ce soir ce que vous allez manger. Ça me donne toujours des petits clins d'œil. Ah, je peux vous dire que lundi, j'ai bien mangé. Ah oui, je peux pas vous dire chez qui, mais j'ai bien mangé. Et alors également, si vous avez envie de nous appeler, ah ben le 071 45 53 60. Allez, là tout est dit vraiment, on va lancer la musique, la petite pause, et puis ben Daniel Balavoine, Aimer est plus fort que d'être aimé, 1985. Et puis il y aura Michel Fugain, On laisse tous un jour. Voilà, ça c'est en 1974. Bonne soirée à notre compagnie et que la soirée commence.
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0: Et ça ne rajeunit pas tout ça, hein. 1974, Michel Fugain, qui a fait partie bien sûr du groupe Les Big Bazar. Ça vous le savez, je suis certain de votre histoire, c'est oui, Michel Fugain, il a fait ça, chante comme l'oiseau et tout ça. N'est-ce pas, hein, que j'ai raison, hein. Voilà, alors vous savez quoi, je sais encore en tout cas que certains y râlent, parce qu'on me téléphone, c'est oui, j'ai un petit peu froid, il pleut, on a même mieux le soleil, mais on avait trop chaud. Ça, les enfants, c'est la Belgique. Si vous voulez que du soleil, vous partez en Italie, vous partez en Espagne, et là, vous pouvez bien sûr nous écouter aussi, grâce à Internet. Mais vous n'auriez pas maintenant les radars, parce que ça, c'est les radars, c'est uniquement en Belgique.
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0: Et oui, c'est uniquement en Belgique et de la région de Charleroi et de Mons-Borinage. Les voici, les voilà tout de suite par Charleroi. On va commencer avec Jumet, rue Louis-Lambert, à Goutroux, rue des Pêchers, à Jumet, nationale 568, à Mons-sur-Marchienne, avenue Paul-Pasture, à Lodinsart, chaussée de Châtelet et la rue des Porteuses des Canons, et enfin à Gilly, caporal de Bâti. Dans la région du Borinage, toujours bien sûr pour jeudi, demain. Alors là, ils seront à Saint-Guilain, nationale 547, à Boussu, rue du Quévrin, à Framerie, rue de l'Industrie, à Carnion, route de Mons, et à Colfontaine, avenue Fénelon. Vendredi, veille du week-end. Attention, parce que les radars n'ont pas d'heure. Hein. Alors à Couillet, rue de Gilly et rue de Villers. À Jumet, rue de la Révolution et rue Louis-Lambert. À Couillet, rue de Villers. À Marcinelle, rue de Nalines. À Monceau-sur-Sambre, route de Trasny. Et nous terminerons enfin les inforadars dans la région du Borinage avec Saint-Guilain, route de Tournai. Carnion, rue des Vaches, à Framerie, route de Mons, Colfontaine, rue du Grand Passage, et enfin Boussu, rue Chasse-Saint-Guilain. Vous avez tout noté? J'y étais trop vite? C'est pas grave, vers 19h15, 20h, je vous le redirai, comme ça vous avez de quoi noter. Mais maintenant, tout de suite, 2025, il est là, Benson Boone avec Mr. Electric Blues qui arrive. Et puis la charmante Pauline Esther, elle nous dit en 1990, ou à 90 si vous êtes français-française, le monde est fou. Je pense qu'elle n'avait pas tout à fait tort. Hein. Allez, on écoute tout ça. À tout de suite.
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0: Vous voyez-vous ? Ah oui, Pauline, t'avais raison, hein. Tout doucement le monde. Bah c'est comme ça de toute façon la vie, Pauline. Hein. Allez, on enchaîne, Pauline. Allez, 18h28, il pleut, bergère. Il fait 20 degrés dehors, ressenti même 17. Eh ben oui, que voulez-vous, la semaine passée, on avait 35, presque 40, et on avait trop chaud. Et maintenant, on a chaud aussi. Ben non, on n'a pas trop chaud, on est simplement mouillé de la pluie. Voilà, c'est comme ça. Allez, on va remercier tous nos auditeurs, car vous êtes déjà nombreux. Et continuez, ça fait vraiment plaisir. Hein. Alors, de la page Facebook et via notre ligne téléphonique. Alors, n'oubliez pas aussi que si vous avez envie de nous voir, vous avez la télévision, vous avez Internet. Vous nous regardez, d'ailleurs je fais un petit coucou à la caméra, je fais coucou tout le monde, voilà, comme ça vous voyez tous. On va remercier bien sûr Lucienne de Monceau, Edwine de Pontacel, Christelle Declercq, Elodie de Montigny-le-Tilleul, André Marchal, Angela de Souvray, Cédric Vanard, Salvatore Spedal Scarlata, nous avons Michel Collard, Cathy de Montigny-le-Tilleul, Christine et Marc Delfos bien sûr qui sont à l'apéritif, Michel Tassio, Luc et son épouse Chantal, que nous écoutons bien sûr de Stenocorzel, Frédéric Michel de Trasny, Carmela bien sûr qui fait les chansons italiennes et les musiques italiennes, enfin l'émission que vous retrouverez bientôt, ne vous inquiétez pas, elle va bien, elle vous remet le bonjour à tout le monde. Marie-Jeanne de Chapelle-l'Air-Lémont, Marie-Line de Courcelles, Francine et Luc de Arken, Jean-Luc Lambinet et Véro. Il y a également Erika, notre princesse d'accordéon avec Michel, sans l'oublier, Stéphanie et Fiorella. On a Angela da Silva, Georges Hubinon, Mireille Nordier, Natacha Daniel, toujours fidèle, Lise Demade. Nous avons également Alain et Christelle de Chapelle, Jean-Marie de Courcelles. Nous avons Christian Osselet, Philippe et Anne-Marie de Jumet. Nous avons Marie-Paul Mesureur et on va terminer les remerciements par Éric Capio de Morlanwy et bien sûr, sans oublier, Éric et Catherine de Forchy-la-Marge. Les autres seront après, mais continuez. Nous sommes ici pour 3 heures, donc on a le temps, parce que Maria, elle est là. 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Et là, bien sûr, c'est samedi, à partir de 11h30 jusqu'à 22h, et dimanche, pareil, de 11h30 à 21h. Voilà. Alors après je vous parlerai un petit peu ce qui va se passer comme menu parce que je peux vous dire c'est excellent, mais Maria est derrière donc je lui laisse la parole et juste après Maria il va bien sûr avoir le Kinsing Sunshine Band avec Get Ye Up en 1982, qu'est-ce qu'on a bougé là-dessus, et puis Toi et Moi, ça fait nous avec Amir, ça fait nous également en 2024.
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2: Bonjour à tous, en ce mercredi 19 août, nous fêtons les Jean Eudes. Le proverbe « Le temps de la réflexion est une économie de temps ». Les anniversaires nous arrivent avec Béatrice de Gilly qui fête ses 40 ans, Huguette de Montigny-sur-Sambre fête ses 74 ans, Jean-Marie de Châtelet ses 57 ans et Michel de Courcelles, elle fête ses 65 ans.
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0: bien, nous, toi et moi, vous avez fini de travailler, vous rentrez à la maison, cool, relax, soyez prudent, hein, parce que je peux vous dire que comme il a fait tellement sec, la route, elle glisse un petit peu, donc soyez quand même vigilants sur la route. Alors, vous savez quoi? Je vais vous dire le secret. Mais ce n'est pas un secret, c'est, de toute façon, c'est comme ça. Vous savez quoi? Radio Bonheur, la brasserie de ce week-end, qu'est-ce qu'on va manger? Oh, ben, on va manger des boulettes sauce tomate avec des frites, ou bien simplement boulettes sauce champignon. Et si vous n'avez pas ça, un américain préparé. Ah ben oui, pourquoi pas, tiens. Ça, vous pouvez déguster bien sûr ça ce week-end. Et si vous n'avez pas envie de manger ça, ben, il suffit simplement de demander à Maria. Vous aurez peut-être une brochette, une fricadelle. Et je peux vous dire que Maria, elle épluche les frites à la main. C'est pas des frites surgelées comme on vend partout. Non. Alors ça, c'est à partir de 11h30. Vous pouvez rentrer, vous installer, prenez l'apéritif entre copains, copines. Et puis vous prenez votre repas que vous avez bien sûr réservé au 071 45 53 60. C'est impératif de réserver ces trois menus-là, un de ces trois du moins, d'accord? Et une fois que vous avez bien mangé, vous allez boire un petit verre, et puis qu'est-ce qu'on va faire? On va chanter. Eh bien oui, à partir de 16h jusqu'à 22h samedi, vous allez chanter avec notre ami JC. Il va vous faire chanter, danser. Et dimanche, on remet ça, toujours à 11h30, toujours bien sûr les boulettes sauce tomate, boulettes sauce champignon, ou bien l'américain préparé, hein, que c'est ce que vous avez envie de manger. Eh bien là, et alors dimanche, à partir de 16h, c'est le grand karaoké également. Et là, je serai de la partie. Je vous animerai, on va chanter, danser ensemble. Et cela, ça sera baissé jusqu'à 21h. Ça, c'est pour dimanche. Je vous rappelle également que si vous n'avez pas encore vu la page Facebook, eh bien les enfants, les moules frites sont là. Alors, on vous rappelle bien sûr que ça sera bien sûr avec un apéro compris, hein, un kir maison, des moules ou bien simplement un américain préparé frites crudités. Vous pouvez déjà réserver vos plats, hein, on ne sait jamais. Hein. Tout ça, bien sûr, c'est pour le week-end du 5 et 6 septembre. Voilà. Alors, nous allons bien sûr recevoir Daniel Darian. Daniel Darian, c'est ce qui lui va bien sûr vous mettre également l'ambiance dans le karaoké. Et nous aurons Diego Gano. Diego Gano, lui, il arrivera le samedi. Donc si vous voulez réserver, vous formez bien sûr le 071 45 53 60, vous aurez Maria et vous réservez déjà donc votre plat pour le week-end du 5 et 6 septembre. Voilà, tout est dit je pense, sauf que maintenant, puisque j'ai bien parlé, vous êtes bien, vous êtes joyeux, alors prenez la main gauche, la main droite, elles vont se rejoindre, vous allez frapper dans les mains très fort, voilà, parce que c'est les Four Bands que nous allons écouter avec tape des mains et tape des pieds en 1985, et puis Sam Samparo avec Happiness Magican Remix. Voilà, tout ça c'est sur Radio Bonheur. On y va, on met un peu l'ambiance. C'est parti les amis.
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0: bébé que ça bouge, hein. Ah, on se croit en boîte de nuit, 2012. Ah. Sam Sapro avec son happiness. Ah. Bon, ben, on avance tout doucement dans l'heure. Il est 18h47. Oui, regardez votre montre, 18h47. Eh bien, oui, messieurs, dames, nous allons faire une petite pause. Le temps que vous allez peut-être chercher dans l'armoire les chips, les cacahuètes pour votre apéritif, peut-être que si vous êtes à l'apéritif, ou bien simplement pour déguster tout doucement votre petit repas. Voilà, entre amis, entre familles. Et puis, il y aura Louane qui sera là sur les platines avec À quoi tu penses vraiment? Ça, c'est une question qu'elle nous pose. Et puis, Jason Donovan, rappelez-vous avec Soleil Why Done The Kiss, 1988. Et puis, t'as le look, Coco. Eh ouais, c'était La Rouge Valmont qui arrivera, tout ça, avant 19h. Et nous, on se rejoint après le top.
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7: Élie Piron, bonsoir. On file dans le Brabant wallon et plus particulièrement à Laâne. Vous habitez Laâne et vous avez une idée pour votre commune, eh bien tentez votre chance et participez à la nouvelle édition du budget participatif. 15 000 euros seront affectés à un projet d'intérêt général pour Laâne. Le budget participatif permet aux associations de Laâne et aux comités de quartier de s'impliquer activement dans l'aménagement et l'amélioration de leur cadre de vie. Vous avez un projet, une idée intéressante, eh bien n'hésitez pas à prendre contact avec la commune de Laâne. Attention, votre projet doit être déposé avant le 31 août. Vous appelez au 02 634 05 30, 02 634 05 30. Le dimanche des tout-petits, eh bien c'est une initiative que l'on doit au Kedi. C'est l'occasion pour les tout-petits de 3 ans de découvrir des films adaptés à leur âge. Ce sont des dessins animés pour la plupart. Alors si vous voulez découvrir la programmation de ces dimanches pour les tout-petits, eh bien vous n'hésitez pas à aller sur le site kedis.be, ou alors vous réservez au 071 31 71 47. Allez, on va découvrir les confréries à Tubize. Organisées le 23 août, la journée annuelle des confréries rassemble une cinquantaine de confréries culinaires wallonnes et bruxelloises, une façon de découvrir ou de redécouvrir de nombreux plats, boissons ou ingrédients locaux. Vous voulez plus d'infos, vous allez sur le site jac26.be, jac26.be. Un musée à découvrir, le musée Armand Pellegrin, qui est situé à Hélecine en Brabant wallon, et il propose jusqu'au 13 septembre une exposition intitulée Memoria, et une exposition consacrée aux souvenirs d'Hélecine au temps du baby boom. Alors le musée Pellegrin est situé rue du Moulin numéro 15 à Hélecine. Vous voulez plus d'infos, eh bien vous allez sur le site muséearmandpellegrin.be ou vous appelez au 019 65 69 90 019 65 69 90. Eddie Piron, je vous souhaite une bonne soirée.
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0: Hein, le petit Rick Astley à l'époque, c'était un chouchou des dames, hein, dans les années 87, avec son titre Together Forever. Voilà ce qu'on entendait à l'instant. Il est 19h06, bien bonsoir à toutes et à toutes, comment allez-vous? Vous venez juste de nous rejoindre? Vous avez bien fait, vous étiez là tout à l'heure, vous avez encore bien fait, voilà. Jusque 21h, c'est Francis qui vous accompagne pour Musicalement Votre, comme tous les mercredis, jusque 21h, je vois que vous suivez bien. Alors, c'est votre anniversaire aujourd'hui, nous sommes mercredi 19 août, alors bon anniversaire monsieur, dame. C'est également les anniversaires d'aujourd'hui de quelques personnes bien connues quand même, hein, responsables politiques. Rappelez-vous monsieur Bill Clinton, il est né en 1946, il a 80 ans aujourd'hui. Il y a également encore dans le monde politique le français Jean-Luc Mélenchon, ben oui, lui il est né en 51, donc il a 75 ans aujourd'hui. Il y a également une dame qui a aujourd'hui 93 ans et c'est une américaine et c'est une actrice, c'est Debra Paquette. Je ne sais pas si vous savez, si vous la connaissez un petit peu, mais elle a joué dans les films Les Dix Commandements en 1956. Elle a également joué dans le film Le Cavalier du Crépuscule, toujours en 1956. Et à l'âge de 15 ans, elle a joué le film La Proie. Donc c'est Debra Paquette aujourd'hui qui a 93 ans. Et ben, pour finir, pourquoi pas, tiens, Arthur Free, lui c'est également un Américain, c'est un inventeur. Alors, vous savez, quand vous avez quelque chose à marquer, là, vous avez un petit papier que vous mettez partout sur le frigo, sur les meubles, ça s'appelle un post-it. Ah ben, c'est lui qui l'a inventé. C'est Arthur Free qui a inventé, bien sûr, la colle qui ne colle pas en 1968. Mais le post-it, il est sorti le 6 avril 1980. Ben voilà, comme ça vous savez qui a inventé les petits bouts de papier qu'on a partout et que des fois on le met sur le mur, dans la voiture, partout dans les champs pour dire tu n'oublies pas ça, tu n'oublies pas les courses. Ben voilà, ça c'est souvent les dames qui marquent, hein, pour les messieurs. Hein. N'oublie pas ça, n'oublie pas ça. Ben voilà. Alors vous avez envie de nous joindre, vous pouvez bien sûr former le 071 45 53 60. Vous avez également à votre disposition, c'est la page Facebook. Ah ben on n'a pas vous le rappeler, vous êtes nombreux et nombreuses à le faire. Vous avez envie de nous voir. Là vous avez bien sûr Bonheur TV, vous avez cliqué dessus. Vous nous voyez, voilà. Et si vous êtes dans la voiture en ce moment, soyez prudent parce que là aussi, il pleut. Et là, vous pouvez bien sûr nous écouter sur le DAB+, canal 11B. Voilà, je pense que tout est dit. Sauf que je ne suis pas tout seul dans cette dernière, dans cette première, deuxième ligne droite. Pourquoi dernière? Parce que j'ai l'habitude de faire deux heures. Mais non, aujourd'hui, c'est trois heures, Francis. Hein. Dans cette deuxième ligne droite, on aura bien sûr du Marvin Gaye. Il y aura également, on va bouger en 1988, La Nuit de Folie, bien sûr. Il y aura également du Claude François. Alors, il y aura notre ami Pierre Milan. Eh bien oui, Pierre Milan avec son tout nouveau single. Vous allez l'entendre, vous allez voir. Donc n'hésitez pas, il sera bientôt parmi nous, notre ami Pierre. Hein, on vous dira quoi. Et il y aura également, ça c'est, je fais un petit clin d'œil à notre ami Maria, Carlos Santana avec Maria Maria. Voilà. Maria d'ailleurs qu'on trouvera également pour vos anniversaires tout à l'heure. Et ce que nous allons retrouver également, c'est les radars répressifs de la région de Charleroi et de Mons-Borinage. Allez, la petite page de pub, le temps de retirer les chaises, de retirer la table, mettez tout à place. On part en 1988, nous allons frapper dans les mains avec justement début de soirée, une nuit de folie. Hein. Et puis nous allons partir du côté de Swan avec bien sûr notre ami Dave, ça c'est en 1975. La petite pause, le temps de tout débarrasser et on revient tout de suite.
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0: Ah, plus de 50 ans nous séparent de ce titre, hein. Oh là là là là là. C'est notre ami Dave du côté de chez Swan. Tout ça à 19h18. Mesdames, mesdames et messieurs, qu'allons-nous faire ce soir? À l'instant, bon, on va faire simplement ceci, Francis.
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0: Et bien voilà, je vais vous communiquer bien sûr les radars répressifs de la région de Charleroi et de Mons-Borinage, ceux qui ont été bien sûr communiqués par la police, mais attention, il y en a d'autres qui le gardent pour eux, c'est à vous à lever le pied. Allez, on commence tout de suite. Région de Charleroi, à Jumet, rue Louis-Lambert, à Goutroux, rue des Pêchers, à Jumet, nationale 568, à Monceau-Marchienne, avenue Paul Pasteur, à Laudelinsart, chaussée de Châtelet et rue des Porteuses des Canons, à Gilly, rue Caporal de Bâti. Dans la région du Borinage, les voici, les voilà, Saint-Guilain, nationale 547, à Boussu, rue de Quiévrin, à Framerie, rue de l'Industrie, à Carnion, route de Mons, et à Colfontaine, avenue Fénelon. Vendredi, me direz-vous, ben les voici, la région de Charleroi, Couillet, rue de Gilly et rue de Villers, à Jumet, rue de la Révolution et rue Louis-Lambert, à Couillet, rue de Villers, à Marcinelle, rue de Naline, et à Monceau-sur-Sambre, route de Trasny. Et enfin, on termine les inforadars dans la région du Borinage avec Saint-Guilain, route de Tournai, à Carnion, rue des Vaches, à Framerie, route de Mons, Colfontaine, rue du Grand Passage, et à Boussu, rue Chasse-Saint-Guilain. Voilà donc, prévenu, respecter les limitations de vitesse, surtout avec la pluie annoncée, ben voilà, c'est comme ça. Allez, 2026, c'est une nouveauté sur les antennes, c'est bien sûr Mika, Excuse for Love, qui arrive. Et puis rappelez-vous, vous l'avez sûrement tous chanté ou fredonné cette chanson-là en 1981. Notre regretté, bien sûr, Herbert Léonard. Pour le plaisir, qui arrive tout de suite.

0: qui ne se souvient pas le plaisir. Mais quel plaisir! Oh là là, le plaisir d'avoir écouté Herbert Léonard en 1981. Bon, il est 19h27. Que le temps passe vite. Déjà 1h30 en votre compagnie. Oh là là, j'ai bien fait de faire 3h le mercredi, moi, hein, tellement que ça passe vite. Allez, on va vous remercier déjà parce que vous êtes nombreux et nombreuses via la page Facebook et notre ligne téléphonique. On va remercier Gaëtan Arnoul et son épouse, José Henri, Paul Lisman, Piero Milana. Nous avons également Karine Lossiou, Françoise Decorte, La Taverne Carmen, Christian et Chantal, Christian Osselet, Stéphanie D'Amico. Nous avons également Alain de Bruckeler, Papy du Tilleul, Delphine et Laël, Christelina Clochette, notre ami David Demine de Godarville, Anne Classe qui est toujours au soleil en Espagne évidemment, Pamela Monteleone, son frère Alessandro et son papa Vincenzo et Alessia, Chantal Fromont, Dominique et Thomas, Willy et Hilde de Senef. Nous avons également Michaela et Hugo, Philippe Rida, Jacqueline Galland, Sabrina, Nadia Liptique de Gourdine, Tony Cutunito, Annick France, notre petite française, on le fait, salut là-bas à tous nos amis français-françaises, Sheila de Brun, Colette Geis, Annie Rousselet, Chantal Trot, Lisiane Duré, Philippe Rida, José Henri, Linda Louis, alors on poursuit bien sûr avec Bernadette Scalon, Christian Garé et bien sûr sans oublier Françoise Mineur et nos amis Michel Chauby. Et bien voilà, je pense que j'ai tout cité, si j'en ai oublié un, mais ne vous inquiétez pas, il y a encore la troisième heure pour remédier à ça, parce que Maria, elle est là. Et on va vous citer maintenant, si vous êtes à l'honneur avec votre carte de membre, bien sûr si c'est votre anniversaire aujourd'hui, Maria le dit maintenant sur antenne. Et après Maria, Marvin Gaye avec Sexual Healing, 1982. Et puis c'est tout nouveau, c'est tout bon. Et quand il vient ici dans notre studio, je peux vous dire, il y a une chaleur monstre, il y a une ambiance du tonnerre. Tout le monde chante, tout le monde rit. C'est bien sûr notre ami Pierre Milan, qui sera bientôt là d'ailleurs. Hein. Et ils interprètent Boom Boom, son tout dernier single. Donc si vous ne l'avez pas, ben, n'hésitez pas à venir ici dans notre grand studio. On vous procurera son single, ne vous inquiétez pas. Voilà, donc on écoute Maria, Marvin Gaye et notre ami Pierre Milan, Boom Boom.
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2: Bonjour à tous, en ce mercredi 19 août, nous fêtons les Jean Eudes. Le proverbe « Le temps de la réflexion est une économie de temps ». Les anniversaires nous arrivent avec Béatrice de Gilly qui fête ses 40 ans, Huguette de Montigny-sur-Sambre fête ses 74 ans, Jean-Marie de Châtelet ses 57 ans et Michel de Courcelles, elle fête ses 65 ans.
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0: boum, on peut dire que ça avait été un tube. Oh, ça touche le cœur, évidemment. C'était notre grand ami Pierre Milan qui sera bientôt dans notre studio. Donc, soyez attentifs et attentives. Peut-être que vous préparez votre repas. Peut-être des MSC de poulet avec la sauce curry et simplement du riz parfumé. Ça, c'est notre ami Frédéric Michel. Vous aussi, dites-nous ce que vous allez préparer comme repas ce soir et que peut-être que je vais m'inviter chez vous. Hein, on ne sait jamais. De toute façon, pour le moment, je suis avec vous. Je suis derrière votre transistor. C'est Francis qui vous parle jusqu'à 21h. Et vous savez quoi? Ce week-end, vous n'avez pas envie de faire à manger. Non, vous n'avez pas envie du tout. Alors, je vous donne une astuce. Vous pouvez venir ici, samedi, à partir de 11h30, prendre l'apéritif. Vous prenez monsieur, madame, hein, vous prenez les enfants, vous venez avec tous les copains et les copines. Et puis, nous vous préparons ici. Maria va vous préparer, pardon, avec des boulettes sauce tomate, avec des frites. 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C'est ce que Radio Bonheur, bien sûr, vous programme, la brasserie de Radio Bonheur. Voilà, moi je vous ai programmé sur les platines un titre de 1976. Ah ben oui, Monsieur Claude François, une chanson française. Et puis, rappelez-vous, 1994, avec Monsieur MC Solar, nouveau western. Allez, on écoute tout ça, c'est sur Radio Bonheur. Bonne soirée en notre compagnie et merci de votre fidélité.
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0: nouveau western. C'était donc MC Solar. Tout ça sur les antennes du 87.7 de Radio Bonheur que vous écoutez en ce moment. Et oui, vous êtes bien branchés, ne bougez pas. Alors nous allons faire une petite page de pause. Et puis, spécialement pour notre amie Maria. Ben oui, parce que cette chanson-là, elle donne un petit peu d'empêche, elle est bien. C'est Maria Maria, interprétée bien sûr un titre de 99 déjà, avec Carlos Santana. Ça met un petit peu de soleil. Oh, ben je vous l'ai dit qu'on aura un peu de soleil dans la radio. Hein. Et puis, on va faire terminer cette deuxième heure avec Elton John avec son Nikita. Là, c'est dans 1985. Et nous, on se retrouvera juste après le top de 20h. Donc, quoi que vous fassiez, faites-le bien. On vous dit après 20h.
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2: Il est 20h.
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5: Édith Piron, bonjour. L'info de votre région, c'est sur Radio Bonheur. Pour les 120 ans des bâtiments Gramme et de la maçonnerie du campus universitaire de Charleroi, une chasse au trésor Totemus a été créée. Comme fil conducteur, la chasse vous amène à rencontrer des personnages de Charleroi, des personnages emblématiques, comme par exemple Paul Pasteur ou encore Jules Destrée. Au fil des rues, vous découvrez les témoins architecturaux de cette période ainsi que d'autres plus récents chargés d'histoire locale et qui ont façonné le visage actuel de la ville de Charleroi. C'est proposé en partenariat avec la province de Hainaut. Vous voulez plus d'infos, vous allez sur le site totemus.com. Vous voulez découvrir de la peinture à l'huile à la façon des frères Van Eyck? C'est fort intéressant et c'est jusqu'au 23 août à l'Hôtel des Libertés, Grand Place à Jodogne. Dans la première moitié du 15e siècle, née en Flandre, une nouvelle peinture à l'huile attribuée aux frères Van Eyck, peintres et alchimistes. Leur procédé qui requiert de la patience est basé sur l'alternance et les différentes propriétés des couches grasses et des couches maigres. Alors si vous voulez en savoir un petit peu plus, sachez que les élèves d'Hélène Fay se sont fixés le but de découvrir cette merveilleuse technique des anciens et ils vous la font découvrir jusqu'au 23 août, donc à l'Hôtel des Libertés, Grand Place à Jodogne. Vous voulez plus d'infos, vous allez sur le site culturejodogne.be, culturejodogne.be. Vous voulez vous imprégner de culture japonaise? Alors sachez qu'à Peridaisa, non seulement il y a des animaux, mais aussi de superbes espaces verts. Il y a notamment une reproduction des paysages japonais. Un parcours invite les visiteurs à explorer les quatre grandes îles du Japon qui sont Hokkaido, Honshu, Kyushu et Shikoku. Chacune de ces îles est représentée avec son climat, sa végétation et sa faune spécifique et offre ainsi une expérience immersive et éducative. C'est donc à découvrir à Peridaisa. Et c'est jusqu'au 30 mai 2027, donc vous avez le temps de le découvrir. Pendant les vacances, vous avez envie de jouer les Robins des Bois? Et bien sachez que le Laser Game de Otigny propose notamment une activité intéressante. Le principe est très simple, deux équipes s'affrontent dans une arène délimitée et doivent toucher leurs adversaires avec des flèches. Ces flèches sont disposées au centre du terrain de jeu et la partie commence par une course effrénée pour aller récupérer les munitions. C'est en tout cas fort intéressant si vous aimez courir et pratiquer l'arc à flèches. Ça se passe donc au Laser Game Belgium, rue de Franconi à Otigny. C'est durant toutes les vacances. Vous voulez plus d'infos, vous appelez au 0478 17 30 62. 0478 17 30 62. Voilà de quoi vous amuser pendant les vacances. Et c'est pour les gens de 14 à 65 ans. Radio Bonheur, je vous souhaite une bonne soirée.
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0: On va bien sûr lui écrire, hein, notre ami Pierre. Hein. On lui écrit pourquoi pas au 42 rue de la Baille à Courcelles. Et on lui transmettra vos bons voeux, vos bonjours, voilà. Merci Pierre de ta chanson et à bientôt Pierre. Il est 20h07, messieurs, dames, bien le bonsoir à toutes et à tous. Si vous venez juste de nous joindre, vous avez bien fait. Si vous êtes là depuis 18h, c'est encore mieux, c'est même parfait. C'est votre anniversaire aujourd'hui, nous sommes le 19 août. Cela bien sûr jusqu'à minuit, et puis on passera au 20, 21 et ainsi de suite. C'est notre dernière ligne droite. Alors, c'est votre anniversaire, ben, bon anniversaire. Maria sera là tout à l'heure pour le fêter. Mais on va parler un petit peu également des anniversaires, mais ils ne sont plus de ce monde. Mais bien sûr, Guy Grosso, c'est un acteur français. C'est également, c'était son anniversaire aujourd'hui évidemment, mais il est décédé à l'âge de 67 ans. Il y a également Coco Chanel, le créateur de mode français, qui lui est décédé à 87 ans. Et alors, pourquoi pas, tiens, je vais mettre Gustave Galebotte, voilà, lui c'est un peintre, hein, il est décédé bien sûr à 45 ans. Mais c'est aujourd'hui son anniversaire, voilà. Comme ça, vous avez un petit peu plus sur les acteurs et bon, pourquoi pas, tiens, un chanteur encore un peu. Allez, un chanteur américain, Johnny Nash. Lui, il est décédé à l'âge de 80 ans, c'est également son anniversaire, voilà. Bon anniversaire à tous ceux-là qui le fêtent, même sur la terre comme pour le ciel, voilà. La petite pause, elle arrive tout de suite, et puis c'est tellement magique. Vous savez ce qui est magique? C'est que vous soyez là, derrière votre transistor, et que nous sommes là pour vous. Et bien voilà, c'est Radio Bonheur que vous écoutez, donc merci pour votre fidélité. C'est magique, comme le dit bien en 1975 Monsieur Patrick Juvet, que nous allons entendre. Et puis 2024, Ordinary, c'est bien sûr Monsieur Alex Warren. La petite page et la musique.
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0: Eh bien voilà, nous sommes là, bien sûr, il est 20h16, messieurs, dames, ça va chez vous, vous êtes en forme, tout se passe bien. 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Vous bloquez votre samedi ou le dimanche, vous venez faire la fête avec nous, vous allez voir quand on sort d'ici, bah, comme on dit l'expression, on a fait dans sa culotte parce que tellement qu'on a rigolé et qu'on s'est bien amusé, et ben voilà, c'est ici, c'est Radio Bonheur, on sait saler, on oublie un petit peu la semaine qui était dure, et voilà, c'est comme ça. Allez, maintenant, tout de suite, voilà, c'est fini. Ben non, c'est pas fini tout de suite, mais il nous le dit, c'est fini. En 1989, Jean-Louis Aubert, et puis Étienne Dao, et Paul Tatou, tout ça, bien sûr, c'est sur Radio Bonheur, le 87.7. Nous sommes ensemble, dernière ligne droite, c'est Francis qui vous accompagne.
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0: Vous avez un tatouage sur votre épaule ? Ah, d'accord, Étienne Dao le signalait en 1986 avec épaule le tatou. Vous avez, tiens, une petite question. Vous avez quoi comme tatouage sur vous ? Hein ? Voilà, hein ? On peut pas le savoir. Vous avez raison. En tout cas, ce que vous avez raison, c'est que c'est votre anniversaire aujourd'hui. Alors, c'est Maria qui est là, qui va bien sûr le citer comme il se doit. 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Alors, la carte coûte au prix de 10 euros. Et grâce à la carte, vous pouvez venir chanter, danser ici dans notre grand studio. Quand c'est les portes ouvertes, ben vous venez bien sûr gratuitement. Quand on fait des spectacles à l'extérieur, c'est également gratuit grâce à votre carte de membre. 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Voilà, c'est bien ça. Hein. Alors, Maria, à toi dans un instant. Et juste après Maria, le groupe The Pretenders avec Don't Got Me World, 1986. Et puis, il y aura un petit peu Amore Scusami. Oh, ça, c'est notre ami Dalida qui arrivera tout de suite sur les platines. À tout de suite.
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2: Bonjour à tous, en ce mercredi 19 août, nous fêtons les gens Eudes. Le proverbe « le temps de la réflexion est une économie de temps ». Les anniversaires nous arrivent avec Béatrice de Gilly qui fête ses 40 ans, Huguette de Montigny-sur-Sambre fête ses 74 ans, Jean-Marie de Châtelet ses 57 ans et Michel de Courcelles, elle fête ses 65 ans.
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écrit bien sûr cette chanson avec une mélodie, bien sûr. Elle était triste hein, en 64. Elle avait une mélancolie. C'était donc Dalida avec Amore, scusami. Ça nous rappelait quelques bons souvenirs quand même, hein, notre regretté Dalida. Hein, voilà. Il est 20h35, on met un petit peu de soleil dans la radio et on se retrouve juste après. Allez, on envoie la musique avec Alvaro Soler, avec Muero.

0: 1984, c'était donc Chaka Khan avec High to Highs, tout ça bien sûr, à 20h43 sur Radio Bonheur. Je vous propose de faire une petite pause et puis on se retrouvera juste après avec Elsa qui me dit t'en vas pas. Oh ben c'est bien sûr extrait de la bande originale du film. Ah ben j'ai oublié, voilà, j'ai un trou, voilà. Je le savais il y a 2 secondes et c'est parti, voilà. La femme de ma vie, voilà, c'est ça. Vous savez, de temps en temps, on a un petit trou de mémoire. Ça arrive, hein, les enfants, hein, qu'est-ce que voulez-vous? Surtout que ça arrive à la fin, hein, voilà. Ah ben, après Elsa, on se retrouve déjà pour se dire au revoir, mais attendant, bonne petite pause.
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0: interpréter ton va pas Elsa. Eh bien si Elsa, je m'en vais, voilà. Et je m'en vais même sous la pointe des pieds. Alors messieurs, dames, il est 20h51. 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D'ici là, quoi que vous fassiez, faites le bien, passez une bonne soirée, merci de votre fidélité, merci bien sûr de vos nombreux messages à Radio Bonheur. Et nous allons nous quitter bien sûr avec Alain Chamfort, avec un mariage à l'essai. Et puis, voyez dehors, il pleut. Ça, c'est pour les dames. Regardez bien, mesdames, dehors. Regardez, regardez, parce que dehors, il pleut des hommes. It's raining men. Ce sera bien sûr Jerry Halliwell qui arrivera dans quelques instants. Donc, je dis ça pour toutes les femmes célibataires qui ont envie de voir tous les hommes qui vont tomber du ciel. Voilà. Allez, blague à part, je vous laisse. Sinon, on se retrouve lundi dès 18h pour une nouvelle édition de Musicalement Vôtre de 18h à 20h. D'ici là, quoi que vous fassiez, faites le bien et je vous embrasse. Ciao, ciao.
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2: Il est 21h.

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2: Il est 22h.
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2: Il est 23h.
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0: 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Il est minuit.
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3: il est 1h.

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1: Il est 2h.
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